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1: Antoine Colassin, de nouveau une célébration un peu libératrice, non?
2: Ouais, franchement... le sentiment c'était un peu libéré enfin. Donc je pense que j'ai laissé un peu extérioriser ma joie quoi.
1: Il veut dire quoi ce but?
2: Il veut dire beaucoup parce que c'est un but qui libère l'équipe. Je pense que c'était un match difficile pour nous aujourd'hui, mais on le savait. On est venu avec la bonne mentalité et personnellement ça me fait super plaisir. Je pense que j'ai fait vraiment une bonne préparation et ça récompense aussi un peu ce travail-là.
1: Ouais, il y a des semaines où vous attendez qu'une seule chose, c'est d'être sous la douche. Et là, vous êtes le premier à aller vers les supporters. Ça aussi, ça doit faire du bien.
2: Ouais, c'est clair. Après, le foot, c'est comme ça. Il faut toujours rester le maximum lucide, si je peux dire ça comme ça. Travailler, à un moment, quand on travaille, y a la récompense, entre guillemets, qui vient avec.